0: Oui, toujours ça, Véro.
1: Je vais vraiment faire un petit peu de travail, David.
0: C'est que, oui.